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Guten Abend, bonsoir, good evening. Wie geht's? 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

0: sa sagesse. Comment peut-il battre une armée?
1: Des hommes qui relèvent la

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1: Des hommes plus beaux, plus souples, plus retors.